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Et Burna Boy. N'a proposé à Breton, arrêtez de brancher.

0: Coupe du Monde l'entrée la Caoun, c'est lundi 25 mai 2026. 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
1: 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Et la France restait trois matchs à jouer. Il a besoin de deux points.
2: Oui.
1: Pour les finir en Amérique. OK, le premier match, là, je vais jouer la Suède à Olympic Stadium. La peine est 1-0. Ça veut nous qualifier pour aller en Amérique. À 3 minutes de la fin, Martin Debul égalise avec eux. Ça veut dire qu'il y a toujours besoin de grand point. Il y aurait deux matchs à la CAIO. Il y a besoin de grand point. Le premier match, c'est contre Israël. Il y a 5-0 en Israël, le match à l'air. Et puis, je n'ai aucun point là, je qualifie, pour Coupe du Monde. Basta, pas grand-chose à parler. Il aurait été, bien vite, mené à zéro, Israël égalisé, et, en deuxième point, il est égalisé encore, mais fait match à Israël, on est au Sénégal, qui l'a vu dans, égalisé avec Roubenata, qui l'a vu dans Cannes, en France, par un troisième point. Bon, là, il n'y a pas de problème toujours. Parce que ton dernier match à Caillou avec Bulgarie, la Caillou, mais c'est grand point. Tu vois, Martin?
2: Oui, on gagne point.
1: Bien bonheur, quand on a ouvert ce point-là pour la France. 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Bon, bagage toujours, 90e minute de jeu, boule là pour eux. Coupe pour eux dans le camp et Bulgaria. 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
1: 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Regardez la déclaration du Seigneur. 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Jésus dit, moi, ben nous, la paix, moi. Alléluia. Nous gagnons la paix, Jésus, dans nous. Nous toutes qui vraiment disciples de Christ, nous toutes qui vraiment convertis en mémoire, nous gagnons la paix, Jésus, dans nous. Je vous laisse la paix. Moi, quittez-nous avec la paix. Je vous donne ma paix. Et Jésus identifié que paix ça qui me quitte nous avec lui, c'est pas n'importe qui paix, mais c'est ma paix. Donc Jésus-Christ quitte nous avec la paix. Oh, quelle joie, quelle espérance, parce que nous gagnons la paix de Jésus dans nous. Chers amis, la paix c'est synonyme à calme, tranquillité. Et chers amis bien-aimés, la paix c'est un élément du fruit de l'esprit. Le fruit de l'esprit c'est l'amour, la paix. Donc la paix c'est un élément du fruit de l'esprit. Tout le monde qui a l'esprit bon Dieu, non yo, yo gagne la paix qui est installée dans la vie. 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Nous gagne la paix parce que nous en relation avec bon Dieu. Romains chapitre 5 verset 1er, il dit nous justifier puisque nous justifiés en Jésus-Christ, étant donc justifiés par la foi en Jésus-Christ, nous avons la paix avec Dieu. Donc nous gagnons la paix avec bon Dieu. Ça veut dire nous gagnons la paix intérieure. Puisque nous gagnons la paix avec bon Dieu, nous gagnons la paix qui est installée dans nous. 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Si vous pouvez convertir, vous pouvez avoir paix ça dans vous. 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Deuxième vérité qu'on a considéré, la paix de Jésus, une paix unique. La paix de Jésus, une paix unique. Remarquez ça, Jésus dit dans même verset, il dit ah, je ne vous donne pas comme le monde donne. Ça veut dire le monde dit yo ben la paix yo même. Mais la paix de Jésus, c'est une paix qui est différente. Ah, unique veut dire qui est seul en son genre, selon le dictionnaire. Unique veut dire qui est seul en son genre. Unique veut dire qui est de beaucoup au-dessus des autres, auxquels les autres ne peuvent être comparés. Qui est au-dessus, qui est beaucoup au-dessus des autres et auxquels les autres ne peuvent être comparés. Unique veut dire ça, c'est un pareil qui est totalement différent des autres. Ce qui est à nul autre pareil. Ce qui est à nul autre pareil. C'est ça unique dans lui-même, il veut dire. Le Jésus dit nous, libère-nous la paix. Libère-nous la paix qui n'est pas comparable à la paix que le monde dit au bail. Parce que, en plus, le monde est capable de sécurité. Il y a des gens avec des armes qui sont sécurisés. Mais malgré ça, le monde a tout, il a dormi, pas vrai? Ça veut dire ou toujours qu'il y a inquiétude parce que eux-mêmes ils sont fatigués. Ils ont dormi ou bien ils ont pas tenu compte de une attaque qui a privé quand même parce que c'est mon yoyé. Mais bon Dieu, libère-nous la paix. Et chers amis, là nous gagnons la paix de Dieu dans cœur nous gagnons la paix intérieure et nous sentons-nous en forme de tout puissant qui a veillé nous. La paix de Jésus, une paix partageable, lui partager la paix lui avec nous. La paix de Jésus, une paix unique. Jésus-Christ, seulement lui qui gagne paix ça et seulement lui qui baille paix ça. C'est une paix à nul autre pareil. La paix que Jésus donne. 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Chers amis, nous avons seul qui est capable de bailler nous vraie sécurité, qui est capable de bailler nous vraie protection, qui est capable de bailler nous la paix dans un moment difficile, c'est Jésus. 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

La paix de Jésus, une paix assurée. Écoutez-moi, je ne sais pas. Quand Jésus a fini, verset Amis, il dit que votre cœur ne se trouble point et ne s'alarme point. Alléluia. Que votre cœur ne se trouble point et ne s'alarme point. 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

La durée de notre vie s'élève à 70 ans et pour les plus robustes, 80. Mais l'orgueil qu'ils en tirent n'est que peine et misère, car le temps passe vite et nous nous envolons. Psaume 70, verset 10. Vous écoutez Podium Chrétien et je suis votre frère, votre ami, Phénix, le classique. Je reprends notre pensée méditative qui se trouve insérée dans le psaume 90, verset 10. La durée de notre vie s'élève à 70 ans et pour les plus robustes, 80. Mais l'orgueil qu'ils en tirent n'est que peine et misère, car le temps passe vite et nous nous envolons. 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

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Frère Phénix Michel, merci en pile pour belle émission ça.

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L'Éternel est tout près de ceux qui l'invoquent, de tous ceux qui l'invoquent avec sincérité. C'était votre ami de toujours, votre ami des ondes, votre frère, Phénix dit le classique. Je vous aime très fort. Au revoir.

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que vous branchez dans l'ESA. Qu'on y a wap tende Forum Hebdo. 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

0: salut tout le monde qui branché. Et pas oublier que vous attendez l'émission, ça, qui est communauté en action, Forum Hebdo, qui est présenté par serviteur Dr. Michel, Dr. Psychologue Jesse Belizer, nous gagnons la contrôle là, nous gagnons Diego avec Javier, qui a assuré le contrôle là pour nous. Et pas oublier, vous branchez depuis Jacksonville, Florida. Chaque samedi dans le ça, il y a une reprise qui fait chaque mercredi. Nous disons merci, quel que soit le côté que vous branchez. Nous disons merci parce que vous êtes toujours fidèles. Nous avons plus que 12 ans. Nous avons présenté l'émission ça à Baou. Et encore merci pour le bon feedback que vous avez. Vous faites nous connaître que j'ai une émission arrivée sur vous. Merci parce que vous faites nous connaître que nous avons perdu du temps. Et vous faites nous connaître que il vaut la peine pour continuer, pour que plus monde entende. Parce que, un bon conseil, c'est un coup, c'est l'argent, oui, hein, ça lié. Donc, nous avons un docteur psychologue, Jesse Belizer, qui est déjà dans l'air. Donc, Jesse, comment nous y est, comment c'est maintenant? Hello. Ok, donc, Jesse, pour qu'on prêt, Naptan, donc, Jesse, prêt. Et d'abord rappeler ou que sur antenne Radio Puissance Inter gagne yon équipe pour mondial là, hein. Équipe la commencé depuis en janvier, n'a présenté en pile bon bagage ce qui a trait à histoire mondiale, yo, histoire football et toute news qui gagne qui fait l'actualité, qui ça qui passé équipe nationale yo, nous gagne mesdames, nous gagne monsieur yo, grenadier yo. Et puis tout, nous avons Johnson Saint-Hill, nous avons Théo, Théodore Volvic. Pas oublier, nous avons Encyclopédie. 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Qu'est-ce que la M96.5 FM chaque lundi, mardi, de 7h jusqu'à 9h. Alors, nous commençons par prélude depuis à 6h. 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Et puis, avec ça, nous avons gardé talent qu'on gagne, et puis qu'on y a là, ou pas, j'en connais, car c'est vous-même qui gagne un prix, non? Pas oublier. Pas oublier. Donc, $7,000, hein, hein, hop, qu'à joindre, pourquoi, est censé, et avancer carrière, hein, aussi. 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